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3: À l'occasion de la célébration de la fête nationale française ce mardi 14 juillet, le président de la République, Nike Buruparabu, a salué les relations de coopération entre le Vanuatu et la France. Dans son allocution, il a notamment mis en avant les nombreux projets menés conjointement dans les domaines de la santé, de l'éducation, de la résilience face au changement climatique, de la recherche et du développement de la jeunesse.

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Le ministre er deputé. Mon distingue du corps diplomatique en métier de marque. Mesdames et messieurs, c'est avec un grand honneur et dans un esprit d'amitié sincère que je me joins vous ce soir pour célébrer la fête nationale de la République française en ce 14 juillet. Au nom du gouvernement et des citoyens de la République de Vanuatu, j'exprime nos chaleureuses félicitations et nos meilleurs vœux au peuple français à l'occasion de cette importante célébration qui symbolise la liberté, l'égalité, la fraternité, ainsi que les valeurs durables de démocratie et de l'unité humaine. La France et les Vanuatu ont acquis une relation de longue date qui est profondément enracinée, enchaînée par l'histoire, la culture, la langue et notre présence commune dans la région du Pacifique. Au fil des années, notre partenariat n'a cessé de se renforcer grâce au respect mutuel, au dialogue et à la coopération. Aujourd'hui, nous saluons avec reconnaissance la contribution de la France au soutien des initiatives de développement vanuatu. Notre coopération dans le domaine de l'éducation, de la santé, de la résilience climatique, de la coopération des catastrophes, de la protection de l'environnement et de l'intégration régionale demande la solidité de notre amitié et de notre engagement commun en faveur du bien-être de nos populations. Nous tenons également à souligner l'appui de la France au renforcement du secteur de la santé au Vanuatu, notamment à travers la réhabilitation de l'équipement infrastructure sanitaire, la formation du personnel médical et l'amélioration des services de santé de proximité. Ces initiatives contribuent directement à la qualité de vie de nos communautés et à la résilience de notre système de santé. Nous apprécions également l'engagement de la France de la lutte contre les effets du changement climatique. Notamment à travers son soutien au programme de résilience climatique, de provision

et bienvenue dans les actualités francophones de l'après-midi sur Paradise 98 FM News. Je suis Marie-Laure Ludvaun, ravie de vous accompagner pour ce point sur l'actualité en français. Politique, le gouvernement poursuit les consultations sur Matthew Hanta. Le premier ministre Chotam Napad a indiqué que le gouvernement poursuivra les consultations avec les différents leaders, notamment ceux de la province de Tafea, avant de décider des prochaines étapes concernant la souveraineté des îles Matthew Hanta. Cette déclaration fait suite à une rencontre avec d'anciens dirigeants du pays et des pionniers de l'indépendance. Diplomatie, la France célèbre sa fête nationale Vanuatu. L'ambassade de France au Vanuatu a célébré hier soir la fête nationale française en présence du président de la République, Nikenike Vurubravo, de membres du gouvernement, du corps diplomatique et de nombreux partenaires. Les discours ont mis en avant la coopération entre les deux pays dans les domaines de l'éducation, de la santé, du climat et du développement. Les intervenants ont également réaffirmé leur volonté de poursuivre le dialogue et de renforcer les relations bilatérales. Finances publiques, des irrégularités relevées dans le fonds d'investissement. Le comité des comptes publics a constaté qu'aucun appel public à candidature n'avait été lancé pour le fonds Value Addition Investment Capital Fund. Les auditions ont également révélé que certains dossiers

davantage de femmes à se former dans cette spécialité. Toujours en santé, le ministère de la Santé indique que la couverture vaccinale contre le papillomavirus humain dans la province de San Marés est inférieure à celle observée dans les autres provinces du pays. Communauté des leaders anglicans décorés. 33 responsables de l'église anglicane de Torba ont reçu une médaille pour leur engagement au service de la communauté. Les distinctions ont été remises par le président de la République, Nikenike Vorobaravu, à l'Est Vanualava. Actualité régionale, la Papouasie-Nouvelle-Guinée prépare de nouvelles lois pour lutter contre les abus liés à l'intelligence artificielle, notamment des deepfakes, le clonage de voix et les usurpations d'identité numérique. Les autorités souhaitent également interdire les contenus sexuels générés par l'IA impliquant des mineurs. La police estime que ces renforcements permettront de mieux répondre à la hausse de la cybercriminalité. Côté sport football, l'Espagne est qualifiée pour la finale de la Coupe du Monde de la FIFA 2026 en battant la France 2-0 lors de la première demi-finale. Les Espagnols affronteront en finale le vainqueur de la rencontre entre l'Angleterre et l'Argentine prévue demain. Et pour clore ce bulletin, la météo. Le temps sera partiellement nuageux et venteux sur l'ensemble de l'archipel avec quelques faibles averses passagères attendues par endroit. Du vent de secteur sud-est à est sud-est, faible à modéré, parfois assez fort, souffleront sur le pays. Température maximale 24 degrés Celsius au sud et 26 au nord, minimale 7 14 degrés Celsius au sud et 21 au nord. Alerte marine, des vents de sud-est de 21 à 25 nœuds généreront une mer forte avec des vagues pouvant atteindre 2,5 mètres. Et voilà qui conclut ce bulletin d'information francophone. Merci de votre écoute et excellent après-midi à toutes et à tous. 5 mètres.

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0: Je suis très contente d'être là ce soir. Alors aujourd'hui avec moi sur scène, je serai accompagnée par Didier Leray à la guitare, DJ F au son, Darren toujours présent à l'Alliance Française. Je voudrais vous remercier d'être là avec nous. Alors au début, on va faire des chansons pour écouter, pour voyager, pour la France, puisque le 14 juillet, c'est une fête française au Vanuatu. Et puis ensuite, on vous fera danser. Alors, on espère que tous vous danserez avec nous. Est-ce que vous êtes là?
1: Oui.
0: Mon guitariste est breton. Donc voilà, on va introduire ce concert. Voilà, allez, des petites voix. Et puis je vais commencer ce répertoire avec mes chansons. Et la première qui sera complètement acoustique, guitare-voix, et qui s'intitule Une plage sous les tambours, une chanson que j'ai composée il y a quelques petites années et que je suis heureuse de faire avec Didier ce soir.